0: 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Langzaam en stijlvol is ook deze atypische tango van Astor Piazzolla.
1: Les après-midi de Buenos Aires, moi je connais. Je sors de la maison, toujours la même chose. La rue et moi. Et soudain, de derrière cet arbre, il apparaît. Mélange rare dans des derniers vagabonds et des premiers passagers clandestins pour Vénus. Un demi-melon sur la tête, les rides de leurs chemises peintes sur la peau, deux demi-semelles clouées aux pieds et dans chaque main, un petit drapeau de taxi libre. On dirait que moi seul je le vois. Il passe entre les gens. Les mannequins lui clignent des yeux. Le feu rouge lui envoie trois lumières célestes. Et les oranges de l'épicier du coin lui lancent des fleurs d'oranger. Et ainsi, moitié dansant, moitié volant, il tire son melon, me salue, me donne un petit drapeau et il me dit: Ya sé que estoy.

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